En 1687, le 116e archevêque de Paris, depuis la fondation de ce siège, Monseigneur François de Harlay de Champvallon, bénit les orgues de Saint-Louis des Invalides. Le 8 décembre 1957, Son Éminence le cardinal Felletin, 135e archevêque de Paris et évêque des armées françaises, a béni un orgue nouveau contenu dans l'ancien buffet. Avant de réciter l'oraison, par 10 fois, il s'est adressé à l'orgue et Marcel Dupré lui a répondu par ses versets improvisés.

0: 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Est-ce que vous attendez que je le dise en premier? 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Qu'est-ce que vous attendez pour le voir, pour le voir? Qu'est-ce que vous attendez pour le voir que je suis belle? 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
1: Madame! Chouchou!
2: Oui, monsieur Jean.
1: Ah, vraiment.
2: Het smaakt.
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2: Bien sûr. Mag ik afgaan?
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2: Yes, monsieur. Monsieur Jean-Claude.
3: Ah, Isabelle. Oui. Nous sommes une bouteille de cognac pour vendre les plats.
2: D'accord. S'il te plaît.
3: Merci, Isabelle.
1: Merci beaucoup. Chouchou.
2: Si charmant que vous êtes.
1: La belle vie, is it not? Madame Chouchou, roept u nog even de chef tot bij mij.
2: Bien sûr, d'accord. Monsieur Jean-Claude,
3: c'est ça, il veut parler. Ah, monsieur Appelfam, comment allez-vous?
1: Monsieur le chef Jean-Claude.
3: Oh, monsieur Appelfam. Ça va, oui, ça va.
1: C'est excellent, het gaat ongelooflijk goed met me. En ik mag gerust zeggen dat u er meer dan uw steentje toe hebt bijgedragen.
3: Vous avez bien mangé?
1: Het was niet lekker. Het was niet heel lekker, het was exquise.
3: Ah.
1: Het was succulent.
3: Ah. Isabelle, een bouteille voor monsieur Apfelfouw, een bouteille de vin. Een bouteille de vin pour monsieur Apfelfam. Les cookies,
1: c'est Jean-Claude. Glas.
3: Les cookies, c'est Jean-Claude, waren ook heel lekker, dacht ik. 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
1: Pas beaucoup de monde.
0: Tellement gentil.
2: Oui, tranquille, vraiment tranquille, hein, alors.
1: Oui.
2: Oui, mais l'été, c'est toujours comme
1: oui,
2: ça.
1: Oui, c'est parce que c'est l'été, hein.
2: Oui, il fait chaud, les gens vont à la plage.
1: Un chauffage énormément, oui. Hein.
2: Ils vont à la plage, ils vont nager, ils vont
1: nager.
2: Faire du surfing.
1: Faire du surfing.
2: Ils sont en vacances.
1: En vacances, ben oui, c'est le mois de septembre.
2: Oui.
1: Tout le monde va aux vacances.
2: Ah, oui, bien sûr. Et avec cette température,
1: ben oui.
2: Les gens ont pas faim.
1: Tout le monde veut faire du surfing,
2: oui.
1: Plonger et nager dans l'eau fraîche.
2: Ah ouais.
1: Personne veut manger avec des températures, une chauffage comme maintenant. Hein.
2: Oui, bien sûr.
1: J'ai lu que Patrick Verwoerd, il va jouer à l'Italie.
2: Vraiment?
1: Oui, dans une équipe de première classe.
2: Vraiment? Alors ça, c'est bien pour Patrick.
1: Oui, très bien. Ah, et l'IRSE, les problèmes financiers, c'est terrible, hein?
2: Ah oui, mais ça, c'est pas un secret, ça, hein?
1: Non, surtout pas parce que c'est dans les gazettes, hein?
2: Ah oui?
1: C'est pas un secret, hein?
2: Non, pas du tout.
1: Ouais, oui. Et le Delvaldre, il est venu, il a donné un beslag sur la recette.
2: Ah oui?
1: Oui, c'est déjà la troisième fois qu'il fait ça.
2: Oui, c'est ça. Et qu'est-ce qu'on dit de Zwarteleeuw?
1: Ils ont perdu de Sporting Pulsar, a fait 4-0.
2: 4-0, alors
1: oui.
2: Ça. Alors.
1: Oui, mais le Skatsechter, c'était Jacques de Vocht.
2: Oh oui, mais ce type-là, je connais, hein. C'est un
1: de
2: mec.
1: Bonnet, oui.
2: Oh là là là là là là.
1: Oui, c'était dans les gazettes que Jacques de Vocht, c'est un Skatsechter corrompu énormément.
2: C'est pas un secret, ça, hein.
1: Non, pas un secret parce que...
2: Pas du tout, hein.
1: C'est dans toutes les gazettes, hein.
2: Mais c'est vraiment tranquille ce soir.
1: Oui,
2: hein?
1: C'est très tranquille. Tu n'as pas de réservation?
2: Non, mais pour demain, j'ai une réservation pour 4 personnes.
1: 4 personnes?
2: Oui, de Geukens.
1: Geukens? Non, c'est une blague, ça.
2: Oh.
1: Ils font ça tous
2: oui,
1: les jours.
2: Alors, oui, je croyais déjà
1: ça. Non, ça c'est une blague.
2: Dit moet een fout zijn, dacht ik.
1: Ja, die doen dat elke dag hoor. Geukens. Non. Hier soir, ils avons fait réservation pour 24 personnes.
2: Mais ça alors?
1: J'ai dit sur le téléphone, j'ai pas si beaucoup de place. Alors il dit 23 personnes, c'est assez.
2: Oh, là là là!
1: Monsieur Apfelbaum! Monsieur Chambaud! Isabelle! Une beauté!
3: Madame Chouchou!
2: Il est charmant, monsieur Apfelbaum!

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Une farce délicieuse. Voulez-vous savoir aussi comment ce barbecue extraordinaire se développe? Alors, c'est mon grand plaisir de vous inviter la semaine prochaine pour suivre ce Q Grand Farce. À bientôt!

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2: No,
1: 24 mensen.
2: No, c'est une blague. Hier, il a fait la même chose. Il a téléphoné 4 fois pour dire je viens certainement, et comme
0: zeker.
2: C'est une blague. C'est très très bon, hein. Du ciel, grave.
0: When you care about the tape because they can make the trouble him to fix it. And so after trouble is fixed, then you have a clear
1: Il a téléphoné hier soir aussi.
2: Oui.
3: Mais les Leukes sont vraiment des gens rigolos.
2: Il y a une autre famille, c'est les Lambrechts. Ils téléphonent aussi chaque jour. Elke dag bellen de Lambrechts om tafels te reserveren. Plusieurs tables. Tous les jours. Oui, avec les...
3: On l'a vu jamais, hein?
2: Non, on ne connaît pas ces gens-là. Avec les réservations de Greg, c'est de la place dans le restaurant. Le restaurant est toujours
3: Isaac.
2: Complet.
3: Isaac,
2: Isabelle, c'est que t'as fait tes réservations. Vous mettez avec les réservations que le restaurant est toujours complet.
3: Oui.
2: Deux à trois tables pour l'Ambrex, et c'est complet, hein? Très humoristique.
1: C'est pour rigoler!
3: Alors ça!
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